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0: Bref, il était 23h, j'étais resté tard au bureau. La fille dont je suis amoureux m'a proposé un verre sur Facebook. Kyron m'a dit qu'elle voulait voir le dernier Woody Allen. Je l'ai appelé.
1: Ça te dirait d'aller voir le dernier Woody Allen?
2: Ah, tu voulais y aller? Cool. Par contre, je te laisse, j'ai plus beaucoup de batterie.
0: J'ai raccroché, j'y suis allé. Merci Kyron. J'ai pris l'ascenseur. L'ascenseur s'est bloqué, je me suis dit que j'avais la poisse. J'ai dit non, 16 fois.
2: Non.
0: J'ai appuyé sur le bouton, ça a pas marché. J'ai crié. J'ai pris mon portable, il était déchargé.
2: J'ai plus beaucoup de batterie.
0: J'ai regardé s'il y avait une trappe au plafond comme dans les films, il y en avait pas. Je me suis dit qu'il pouvait pas m'arriver pire. La lumière s'est éteinte. Au bout de 10 minutes, elle s'est rallumée. J'étais en train de me détendre. Je pensais que quelqu'un allait arriver, personne n'est arrivé, mais j'avais plus envie. Je me suis assis, allongé. J'ai fait des pompes. À un moment, je crois que je suis devenu fou. J'ai entendu une voix.
3: Monsieur.
0: J'ai dit.
2: Allô, je suis bloqué.
0: Il m'entendait pas. J'ai dit.
2: Allô, je suis bloqué.
0: Il m'entendait pas. J'ai dit.
2: Je suis bloqué, connard.
3: Hé. Hey.
0: Il m'entendait. Il a dit.
3: J'arrive dans 3 heures.
0: J'ai dit.
2: Vous rigolez?
0: Il m'a dit.
3: Non, connard.
0: J'ai dit.
2: J'en parlerai à votre patron.
0: Il a dit.
3: Je serai là dans 5 heures.
2: J'en parlerai pas à votre patron.
3: Ah, dans 3 heures.
0: Connard. Soudain, j'ai eu envie de pisser. Ce furent les 3 plus longues heures de toute ma vie. Finalement, le réparateur m'a libéré. Il m'a fait comprendre qu'il voulait un pourboire. J'ai dit.
4: Connard.
0: Il a dit.
5: Hé, hey, vous savez, il y a une caméra dans l'ascenseur.
0: Je lui ai donné ce que j'avais. Bref, j'étais coincé dans l'ascenseur.

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Je t'écoute, je t'adore, j'admire tes rêves, petit mais grand, tes faits et gestes concrets et lestes. Ils passent leur vie à décider pour nous, mais on sait tous les deux que tu peux braver ceux qui t'empêchent d'offrir des rêves aux autres oiseaux. Tu le peux.

0: soit votre allergie ne s'arrange pas, mais pas du tout. Soit, mais ça m'étonnerait, vu que je vous l'ai formellement interdit, vous êtes encore allé fouiner du côté d'un site sacré.
1: Mais non, mais pas du tout.
2: Tout de suite.
0: Bon, mais alors quoi?
2: Peut-être une forme d'urticaire.
3: Oh, bah oui, bah vous en êtes une belle, vous, de forme d'urticaire.
0: Est-ce que vous avez fini de nous prendre pour des billes?
2: En tout cas, on n'a pas mis les pieds sur un site magique.
1: On s'est assise dans un champ de blé et on a mangé du céleri.
0: Et il n'y avait pas un cercle de pierre au milieu de votre champ de blé?
2: Moi, quand même, on n'est pas complètement crétine.
1: Il y avait un cercle dans le blé, mais il n'y avait pas de pierre, hein.
3: Ça veut dire quoi, ça? Il y avait un cercle dans le blé?
2: Un cercle dans le blé.
1: Un immense cercle, bien rond, bien propre, hein, où toutes les tiges étaient couchées au sol.
3: Oh non, mais c'est pas vrai.
0: Vous vous êtes assise en plein milieu d'un cercle de culture.
2: Un cercle de culture,
1: Nous, on a cru que c'était là pour faire joli.
3: Bien sûr, ils ont que ça à foutre, les paysans. Bousiller les champs de blé pour dessiner des cercles.
2: Enfin, mais ils sortent bien de quelque part, ils sont quand même pas tombés du ciel, si?
3: Mais évidemment que si!
0: Non, mais fatiguez pas. Écoutez, beau-père, voilà, alors demain, vous dresserez une muraille de pierre autour de chaque champ de blé qui contient un cercle de culture.

0: Bonsoir à tous, bonsoir à toutes. Bienvenue à Questions pour du pognon. Vous connaissez le principe, des questions, des réponses. Tout de suite, je vous présente notre candidat gagnant d'hier, Jean-Yves, bonsoir.
1: Bonsoir Julien.
0: Alors, pour ceux qui ne vous connaissent pas, vous êtes...
1: Je suis statisticien, formaticien et chômeur.
0: Ah, vous habitez...
1: Limoges.
0: Toujours Limoges.
1: Oui, Limoges, comme la porcelaine.
0: Comme la porcelaine, bien. Notre deuxième candidat, tout nouveau celui-ci, c'est Hugues Perrault de Fournois. Bonsoir.
2: Bonsoir Julien. Bonsoir, je suis étudiant, je poursuis à la fois des études de géoethnie à Paris 13
0: oui.
2: et également une formation scientifico-économico-poterie
0: bien.
2: À Paris 16.
0: Oui.
2: Et actuellement, je termine une thèse journalistique sur la joie de vivre ou les interrogations d'un intellectuel dépressif allemand
0: très
2: qui vit actuellement reclus dans une cave de la banlieue de Wirtshafen.
0: Parfait.
2: C'est une ville dortoir près de Hambourg.
0: Oui.
2: Et c'est un homme remarquable que j'ai rencontré lors d'une soirée du réveillon organisée par Marguerite Duras et Alain Cuny.
0: Très bien. Je vous souhaite bonne chance.
2: Merci,
0: Hugues.
2: Julien. Merci.
0: À tout à l'heure. Notre troisième candidat, Philippe.
3: Bonsoir, Julien.
0: Bonsoir, Philippe. Philippe, vous êtes ?
3: Je suis interprète.
0: Combien de langues ?
3: Trois
0: langues, oui.
3: Quatre, enfin, l'anglais, l'allemand, le russe. Je me mets un petit peu à l'italien, c'est un petit peu plus difficile.
0: Oui, je m'en doute, c'est surtout que l'italien, c'est surtout dans les...
3: Oui.
0: Bien,

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1: Bonjour à tous. Les conditions de travail et d'accueil pointées du doigt à l'hôpital de Cholet. Les représentants du syndicat Sud Santé dénoncent des conditions inadaptées 4 jours après le déclenchement du plan blanc suite à la dernière vague de chaleur. Dans un communiqué, le syndicat pointe des températures trop élevées, notamment dans la partie la plus ancienne de l'hôpital avec près de 40 degrés recensés. Sud Santé demande également des ventilateurs et des climatiseurs. La France respire enfin. Plus aucun département n'est en vigilance rouge ce matin. Le pays sort donc de la vague de chaleur la plus intense jamais mesurée selon Météo France. 72 départements étaient placés en alerte maximale jeudi. Aujourd'hui, 22 départements sont toujours placés en vigilance orange. Et face à cet épisode, le chef du gouvernement réunira une cellule interministérielle de crise en fin d'après-midi à Matignon. L'objectif, faire le bilan de cette canicule et anticiper d'éventuels nouveaux épisodes. Retour dans la région, les machines de Lille ouvertes gratuitement samedi prochain. L'espace culturel et touristique de l'île de Nantes ouvrira exceptionnellement ses portes à l'occasion d'une soirée nocturne. Les visiteurs pourront découvrir la galerie des machines ou encore le grand éléphant entre 19h et 22h. C'est une première en France. L'exposition House of Banksy a débuté samedi dernier au parc des expositions de Nantes. 150 œuvres recréées du célèbre artiste seront affichées. Une exposition qui sera visible jusqu'au 1er novembre. Un nouvel équipement voit le jour à Plessé. Plusieurs associations et la commune ont inauguré la semaine dernière un nouveau refuge pour les chats errants. Une cérémonie s'est déroulée en présence de la maire Aurélie Mézières et de plusieurs associations pour œuvrer pour le bien-être animal. Le but, offrir une solution durable et solidaire pour la prise en charge des chats errants du territoire. Et puis dans le ciel, c'est une journée très ensoleillée qui vous attend. 19 degrés à Noirmoutier, 20 degrés à Nantes et 21 à Ancenis. Une tendance qui restera similaire cet après-midi avec 26 degrés à Saint-Herblain et 28 à Douai-la-Fontaine. Voilà pour l'essentiel de l'actu. Très bonne journée sur Sun.

0: convoque tous les ouvriers que tu pourras trouver. Fais creuser les fondations là-bas. Là, à côté du palmier, on va faire une grande dalle avec plein de statues. Qu'on appellera la grande dalle avec plein de statues. Et là-bas, les jardins. Avec des oliviers, des orangeades, des seuls pleureurs, des seuls meunières.
1: Ouais. Et là-bas, le palais.
0: Luxuriant, magnifique, chamarré. Avec une grande cour où il y aura plein de danseuses qui pourront danser. Et juste là, un petit géranium.
1: Ouais. Ça va être bien.
0: Ça va être très bien même. Bon, bien sûr, faut imaginer.
2: Ouais, bien sûr.
0: J'y vais. À dans un mois.
3: Dans un mois?
0: Maximum, le temps de trouver Panomanix et de revenir. Cannabis. Cannabis. Allez. Tu n'avances pas du tout, Cannabis. Allez, on y va, allez. Cannabis, allez.
2: Mais il habite où, RMX?
0: Il habite au nord. Au nord. Bien plus au nord. Allez.

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1: Bonjour à tous. Les conditions de travail et d'accueil pointées du doigt à l'hôpital de Cholet. Les représentants du syndicat Sud Santé dénoncent des conditions inadaptées. 4 jours après le déclenchement du plan blanc suite à la dernière vague de chaleur. Dans un communiqué, le syndicat pointe des températures trop élevées, notamment dans la partie la plus ancienne de l'hôpital avec près de 40 degrés recensés. Sud Santé demande également des ventilateurs et des climatiseurs. La France respire enfin. Plus aucun département n'est en vigilance rouge ce matin. Le pays sort donc de la vague de chaleur la plus intense jamais mesurée selon Météo France. 72 départements étaient placés en alerte maximale jeudi. Aujourd'hui, 22 départements sont toujours placés en vigilance orange. Et face à cet épisode, le chef du gouvernement réunira une cellule interministérielle de crise en fin d'après-midi à Matignon. L'objectif, faire le bilan de cette canicule et anticiper d'éventuels nouveaux épisodes. Retour dans la région, les machines de Lille ouvertes gratuitement samedi prochain. L'espace culturel et touristique de l'île de Nantes ouvrira exceptionnellement ses portes à l'occasion d'une soirée nocturne. Les visiteurs pourront découvrir la galerie des machines ou encore le grand éléphant entre 19h et 22h. C'est une première en France. L'exposition House of Banksy a débuté samedi dernier au parc des expositions de Nantes. 150 œuvres recréées du célèbre artiste seront affichées. Une exposition qui sera visible jusqu'au 1er novembre. Un nouvel équipement voit le jour à Plessé. Plusieurs associations et la commune ont inauguré la semaine dernière, un nouveau refuge pour les chats errants. Une cérémonie s'est déroulée en présence de la maire Aurélie Mézières et de plusieurs associations pour œuvrer pour le bien-être animal. Le but, offrir une solution durable et solidaire pour la prise en charge des chats errants du territoire. Et puis, dans le ciel, c'est une journée très ensoleillée qui vous attend. 19 degrés à Noirmoutier, 20 degrés à Nantes et 21 à Ancenis. Une tendance qui restera similaire cet après-midi avec 26 degrés à Saint-Herblain et 28 à Douai-la-Fontaine. Voilà pour l'essentiel de l'actu. Très bonne journée sur Sun.

0: Bonjour.
1: Bonjour, docteur.
0: Merci, pourquoi ?
1: Qu'est-ce que c'est que ça ?
0: Mais qu'est-ce que c'est que ça ?
2: C'est copain.
0: Comment ça, copain ? Foutez-moi !
2: Oui, copain, c'est son nom. On l'appelait copain comme cochon.
0: Mais pourquoi vous êtes venu ici ? Je ne fais pas les bêtes !
2: Vous avez été si gentil la dernière fois, docteur.
0: Non, la dernière fois, je vous ai dépanné. Mais je ne suis pas vétérinaire. Essayez de comprendre ça, monsieur Guilin.
2: Docteur, il fait de l'anémie. Il ne mange pas.
0: Il fait de l'anémie ? Mais bouffez-le, moi, je ne sais pas ce que je peux vous dire. Mais bouffez-le !

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1: Bonjour à tous. Les conditions de travail et d'accueil pointées du doigt à l'hôpital de Cholet. Les représentants du syndicat Sud Santé dénoncent des conditions inadaptées. 4 jours après le déclenchement du plan blanc suite à la dernière vague de chaleur. Dans un communiqué, le syndicat pointe des températures trop élevées, notamment dans la partie la plus ancienne de l'hôpital avec près de 40 degrés recensés. Sud Santé demande également des ventilateurs et des climatiseurs. La France respire enfin. Plus aucun département n'est en vigilance rouge ce matin. Le pays sort donc de la vague de chaleur la plus intense jamais mesurée selon Météo France. 72 départements étaient placés en alerte maximale jeudi. Aujourd'hui, 22 départements sont toujours placés en vigilance orange. Et face à cet épisode, le chef du gouvernement réunira une cellule interministérielle de crise en fin d'après-midi à Matignon. L'objectif, faire le bilan de cette canicule et anticiper d'éventuels nouveaux épisodes. Retour dans la région, les machines de Lille ouvertes gratuitement samedi prochain. L'espace culturel et touristique de l'île de Nantes ouvrira exceptionnellement ses portes à l'occasion d'une soirée nocturne. Les visiteurs pourront découvrir la galerie des machines ou encore le grand éléphant entre 19h et 22h. C'est une première en France. L'exposition House of Banksy a débuté samedi dernier au parc des expositions de Nantes. 150 œuvres recréées du célèbre artiste seront affichées. Une exposition qui sera visible jusqu'au 1er novembre. Un nouvel équipement voit le jour à Plessé. Plusieurs associations et la commune ont inauguré la semaine dernière, un nouveau refuge pour les chats errants. Une cérémonie s'est déroulée en présence de la maire Aurélie Mézières et de plusieurs associations pour œuvrer pour le bien-être animal. Le but, offrir une solution durable et solidaire pour la prise en charge des chats errants du territoire. Et puis, dans le ciel, c'est une journée très ensoleillée qui vous attend. 19 degrés à Noirmoutier, 20 degrés à Nantes et 21 à Ancenis. Une tendance qui restera similaire cet après-midi avec 26 degrés à Saint-Herblain et 28 à Douai-la-Fontaine. Voilà pour l'essentiel de l'actu. Très bonne journée sur Sun.

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1: Nous sommes aujourd'hui le 29 juin. En 1951, disparaissait le coureur cycliste italien Cercé Coppi, protagoniste d'une incroyable histoire sur le Paris-Roubaix 1949. Retour sur cette dernière avec Pascal Sergent, spécialiste de l'histoire de l'Enfer du Nord.
2: L'affaire en 49, l'affaire André Mahé, Cercé Coppi. Finalement, il y a 3 ou 4 coureurs qui sont échappés à proximité de l'arrivée, dont le frère de Fausto, Cercé Coppi. Il y a Franz Lehnen et Jacques Mujica, un Belge et un Français, qui accompagnent Cercé avec André Mahé. Et donc, à proximité de la ligne d'arrivée, il y a un gendarme qui est mal posté sur un carrefour et les coureurs sont déviés, alors qu'ils devaient aller tout droit, ils sont déviés sur la droite. Bon. Donc, panique à bord, ils ont déjà une bonne avance, donc ils sont pas rejoints. André Mahé donc arrive par l'arrière du vélodrome, l'arrière des tribunes, donc c'est l'arrière du stade. Il enjambe la barricade, il reprend le vélo, et puis il gagne en fait. Hein, il arrive, il passe le premier de la ligne d'arrivée. Et derrière se retrouvent Mujica et Lehnen. Et une minute après, je pense, le peloton arrive et le sprint du peloton est gagné par Cercé Coppi, qui n'était pas un grand sprinter, Cercé Coppi, simplement. Où il était là, puis il avait fait la différence. Et donc, on remet Jacques Godet, remet le bouquet de vainqueur à André Mahé, tour d'honneur, tout va bien. Et Fausto qui arrive dans le peloton, dit « Je vais voir Jacques Godet », il dit « Moi, je marche pas, il n'est pas question de ça. Moi, mon frère a respecté l'itinéraire au centimètre près. André Mahé n'a pas respecté l'itinéraire. Il est certes arrivé premier, mais il n'a pas respecté l'itinéraire. Donc, non seulement je pose réclamation, mais si mon frère n'est pas classé premier, il menace Jacques Godet et il dit « Je ne viendrai pas au Tour de France et je ne viendrai plus en France ». Donc, palabre, on retire le bouquet des mains d'André Mahé qui ne comprend pas ce qui arrive et les commissaires sont un petit peu dépassés par la situation. Et il a fallu attendre plus de six mois pour qu'il y ait un jugement qui met 2 vainqueurs, donc Cercé Coppi et André Mahé. Et André Mahé a toujours gardé une amertume de cette journée-là. Coppi, Fausto comprend, parce qu'il avait beaucoup de poids, un poids énorme, hein, Fausto dans le cyclisme des années 50, comprend que son frère sera classé a minima ex aequo, donc le jugement qui sera entériné en fin d'année par l'UCI. Et pour Cercé Coppi, c'est la victoire de sa carrière. Quoi. Cercé trouvera la mort en juin 51 autour du Piémont, donc il roulera encore 2 ans et demi, mais c'est la grande victoire de sa carrière.
1: Pascal Sergent, qu'on écoutera prochainement d'ailleurs, car le Tour de France arrive à grands pas et ce grand départ depuis le nord de la France, édition 2025, mais ce sera pour d'autres histoires d'un jour et toujours avec Mémoire Sport.

0: Service après-vente, bonjour.
1: Oui, bonjour, messieurs. Donc, moi, je vous appelle parce que j'ai eu, selon un sondage, que le regard des hommes s'attendait d'abord sur les seins des femmes.
0: Oui, c'est vrai.
1: Ouais. Ben, moi, c'est faux. Moi, c'est pas ça qui m'intéresse. Ah. Moi, ce qui m'intéresse, c'est d'avoir savoir si elles ont un gros cœur. Vous voyez, non? Si elle a un gros cœur ici, un deuxième gros cœur là,
0: oh.
1: Je suis d'accord.
0: Oui, puis un gros cœur derrière aussi.
1: Voilà.
0: Ben oui, ben, je suis comme vous.

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1: Bonjour à tous, les conditions de travail et d'accueil pointées du doigt à l'hôpital de Cholet. Les représentants du syndicat Sud Santé dénoncent des conditions inadaptées, 4 jours après le déclenchement du plan blanc suite à la dernière vague de chaleur. Dans un communiqué, le syndicat pointe des températures trop élevées, notamment dans la partie la plus ancienne de l'hôpital, avec près de 40 degrés recensés. Sud Santé demande également des ventilateurs et des climatiseurs. La France respire enfin, plus aucun département n'est en vigilance rouge ce matin. Le pays sort donc de la vague de chaleur la plus intense jamais mesurée selon Météo France. 72 départements étaient placés en alerte maximale jeudi. Aujourd'hui, 22 départements sont toujours placés en vigilance orange. Et face à cet épisode, le chef du gouvernement réunira une cellule interministérielle de crise en fin d'après-midi à Matignon. L'objectif, faire le bilan de cette canicule et anticiper d'éventuels nouveaux épisodes. Retour dans la région, les machines de Lille ouvertes gratuitement samedi prochain. L'espace culturel et touristique de l'île de Nantes ouvrira exceptionnellement ses portes à l'occasion d'une soirée nocturne. Les visiteurs pourront découvrir la galerie des machines ou encore le grand éléphant entre 19h et 22h. C'est une première en France. L'exposition House of Banksy a débuté samedi dernier au parc des expositions de Nantes. 150 œuvres recréées du célèbre artiste seront affichées. Une exposition qui sera visible jusqu'au 1er novembre. Un nouvel équipement voit le jour à Plessé. Plusieurs associations et la commune ont inauguré la semaine dernière, un nouveau refuge pour les chats errants. Une cérémonie s'est déroulée en présence de la maire Aurélie Mézières et de plusieurs associations pour œuvrer pour le bien-être animal. Le but, offrir une solution durable et solidaire pour la prise en charge des chats errants du territoire. Et puis, dans le ciel, c'est une journée très ensoleillée qui vous attend. 19 degrés à Noirmoutier, 20 degrés à Nantes et 21 à Ancenis. Une tendance qui restera similaire cet après-midi avec 26 degrés à Saint-Herblain et 28 à Douai-la-Fontaine. Voilà pour l'essentiel de l'actu. Très bonne journée sur Sun.

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0: aide-moi à enlever cette grille. Je vais me tirer quand il ralentira dans un virage. J'irai pas à ce festival avec maman et lui.
1: On est au beau milieu du désert, t'as rien vu?
0: Je sais à quoi tu penses. Les bip-bip sont trop malins pour se laisser bouffer. Mais les coyotes sont tous des idiots.
1: Écoute, ce sera peut-être pas aussi lourd que ça. Si on peut se tirer vite fait, personne pourra deviner qu'on est venu au festival avec nos parents.
2: On y est! Ouais!

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Je l'ai laissé assise à côté de moi et là j'arrivais plus à penser. J'ai fait comme si je pensais à des trucs profonds tout en regardant la vitre, mais en fait je m'en foutais de la vitre. J'ai jamais écrit le mot vitre dans mon journal alors que Julie, je l'ai écrit 100 fois au moins. C'est quoi ça? C'est un abri à oiseaux. Mais on dirait un peu un écoutoir à couvert. Julie, elle a souri, donc j'ai regardé ailleurs. S'il se passait un autre truc, je pouvais mourir.

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1: Bonjour à tous. La Vendée tire la sonnette d'alarme. Le département est placé en niveau d'alerte pour l'eau potable depuis aujourd'hui. Une décision actée après la canicule qui a fortement touché la région pendant plusieurs jours. Plusieurs mesures sont mises en place. L'arrosage des plantes, des jardins potagers et des pelouses est interdit entre 8h et 20h. Le lavage des voitures est également interdit. Un nouveau lotissement inauguré jeudi dernier à Baugé-en-Anjou. 37 maisons individuelles sont sorties de terre pour répondre à la forte demande de logements sur le territoire. Une opération portée par Meldomis qui estime que 600 demandes seraient à l'étude à l'échelle du département. Dans le reste de l'actualité, le gouvernement se réunit de nouveau après la canicule. Sébastien Lecornu organise en fin de journée une nouvelle cellule de crise interministérielle. D'après Matignon, il s'agira de faire le bilan de ces derniers jours. Également à l'ordre du jour, le suivi des impacts sanitaires mais également socio-économiques dont l'agriculture. Une réunion alors que 5 départements sont ce matin en alerte orange canicule. Les Hautes-Alpes, le Var, les Alpes-Maritimes et la Corse. La fête était au rendez-vous. Plus de 4000 personnes rassemblées samedi soir au parc floral de la Beaujoire pour les 40 ans du groupe Elmer Footbeat. Un concert gratuit dans le cadre du festival Les Scènes Vagabondes qui s'est achevé hier soir. 2 heures de concert ont été proposées par le groupe de rock nantais à l'occasion de leurs 40 ans. Le foot avec la suite des 16e de finale de la Coupe du Monde ce soir. Le Brésil et le Japon se défient pour décrocher leur ticket pour les 8e de finale. Coup d'envoi à 19h. Et puis on le rappelle, hier soir, le Canada s'est qualifié pour la première fois de son histoire en 8e de finale après sa victoire 1-0 face à l'Afrique du Sud. Et puis côté météo, c'est une très belle journée qui vous attend dans la région. Un ciel clair et dégagé jusqu'en fin de journée avec des températures nettement plus agréables que les jours précédents. Prévoyez 24 degrés à Saint-Nazaire, 25 à Notre-Dame-de-Mont, 26 degrés prévus à Orvault et 27 à Avrillé. Voilà pour l'actu, très bonne journée sur Seine.

0: J'ai envie de voir ma fille, de voyager. Il faut que je suive mon instinct. Samuel l'aurait compris, lui.
1: C'est sûr. Mais on ne peut pas vraiment parler d'instinct, là. Restons professionnels.
0: Mais vous n'avez pas de famille. Vous vous consacrez uniquement à votre travail. Moi, j'ai construit une vie. C'est différent.
1: Ben ouais, mais il y a des gens autour de vous qui comptent sur ce film, voilà, qui se sont battus depuis des années pour qu'il existe. Vous pouvez pas tout envoyer balader comme ça. Non, mais c'est pas possible. Enfin, je sais pas, vous vous rendez compte de ce que vous faites? C'est pas vrai, ça s'arrête à quel âge, les caprices? Il vous laisse sur...

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1: Bonjour à tous. La Vendée tire la sonnette d'alarme. Le département est placé en niveau d'alerte pour l'eau potable depuis aujourd'hui. Une décision actée après la canicule qui a fortement touché la région pendant plusieurs jours. Plusieurs mesures sont mises en place. L'arrosage des plantes, des jardins potagers et des pelouses est interdit entre 8h et 20h. Le lavage des voitures est également interdit. Un nouveau lotissement inauguré jeudi dernier à Baugé-en-Anjou. 37 maisons individuelles sont sorties de terre pour répondre à la forte demande de logements sur le territoire. Une opération portée par Meldomis qui estime que 600 demandes seraient à l'étude à l'échelle du département. Dans le reste de l'actualité, le gouvernement se réunit de nouveau après la canicule. Sébastien Lecornu organise en fin de journée une nouvelle cellule de crise interministérielle. D'après Matignon, il s'agira de faire le bilan de ces derniers jours. Également à l'ordre du jour, le suivi des impacts sanitaires mais également socio-économiques dont l'agriculture. Une réunion alors que 5 départements sont ce matin en alerte orange canicule. Les Hautes-Alpes, le Var, les Alpes-Maritimes et la Corse. La fête était au rendez-vous. Plus de 4000 personnes rassemblées samedi soir au parc floral de la Beaujoire pour les 40 ans du groupe Elmer Footbeat. Un concert gratuit dans le cadre du festival Les Scènes Vagabondes qui s'est achevé hier soir. 2 heures de concert ont été proposées par le groupe de rock nantais à l'occasion de leurs 40 ans. Le foot avec la suite des 16e de finale de la Coupe du Monde ce soir. Le Brésil et le Japon se défient pour décrocher leur ticket pour les 8e de finale. Coup d'envoi à 19h. Et puis on le rappelle, hier soir, le Canada s'est qualifié pour la première fois de son histoire en 8e de finale après sa victoire 1-0 face à l'Afrique du Sud. Et puis côté météo, c'est une très belle journée qui vous attend dans la région. Un ciel clair et dégagé jusqu'en fin de journée avec des températures nettement plus agréables que les jours précédents. Prévoyez 24 degrés à Saint-Nazaire, 25 à Notre-Dame-de-Mont, 26 degrés prévus à Orvault et 27 à Avrillé. Voilà pour l'actu. Très bonne journée sur Seine.

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0: rêver.
1: Qu'est-ce que c'est que cette lubie de vous faire construire une table?
2: D'autant qu'il y en a déjà une dans la salle à manger.
3: Là, c'est une table ronde, pour que les chevaliers de Bretagne se réunissent autour. De toute façon, autant vous y faire, parce qu'à partir de maintenant, on va s'appeler les chevaliers de la table ronde.
2: Les chevaliers de la table ronde?
1: Encore une chance qu'on ne soit pas fait construire un buffet à vaisselle, hein.

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1: Bonjour à tous, la Vendée tire la sonnette d'alarme. Le département est placé en niveau d'alerte pour l'eau potable depuis aujourd'hui. Une décision actée après la canicule qui a fortement touché la région pendant plusieurs jours. Plusieurs mesures sont mises en place. L'arrosage des plantes, des jardins potagers et des pelouses est interdit entre 8h et 20h. Le lavage des voitures est également interdit. Un nouveau lotissement inauguré jeudi dernier à Baugé en Anjou. 37 maisons individuelles sont sorties de terre pour répondre à la forte demande de logements sur le territoire. Une opération portée par Meldomis qui estime que 600 demandes seraient à l'étude à l'échelle du département. Dans le reste de l'actualité, le gouvernement se réunit de nouveau après la canicule. Sébastien Lecornu organise en fin de journée une nouvelle cellule de crise interministérielle. D'après Matignon, il s'agira de faire le bilan de ces derniers jours. Également à l'ordre du jour, le suivi des impacts sanitaires mais également socio-économiques dont l'agriculture. Une réunion alors que 5 départements sont ce matin en alerte orange canicule. Les Hautes-Alpes, le Var, les Alpes-Maritimes et la Corse. La fête était au rendez-vous. Plus de 4000 personnes rassemblées samedi soir au parc floral de la Beaujoire pour les 40 ans du groupe Elmer Footbeat. Un concert gratuit dans le cadre du festival Les Scènes Vagabondes qui s'est achevé hier soir. 2 heures de concert ont été proposées par le groupe de rock nantais à l'occasion de leurs 40 ans. Le foot avec la suite des 16e de finale de la Coupe du Monde ce soir. Le Brésil et le Japon se défient pour décrocher leur ticket pour les 8e de finale. Coup d'envoi à 19h. Et puis on le rappelle, hier soir, le Canada s'est qualifié pour la première fois de son histoire en 8e de finale après sa victoire 1-0 face à l'Afrique du Sud. Et puis côté météo, c'est une très belle journée qui vous attend dans la région. Un ciel clair et dégagé jusqu'en fin de journée avec des températures nettement plus agréables que les jours précédents. Prévoyez 24 degrés à Saint-Nazaire, 25 à Notre-Dame-de-Mont, 26 degrés prévus à Orvault et 27 à Avrillé. Voilà pour l'actu, très bonne journée sur Sun.

0: Betteraves, topinambours et cucurbitacées, bienvenue chez Lucas et Corentin, deux amoureux de la nature qui viennent d'ouvrir leur magasin bio.
1: Corentin,
2: ouais.
1: Est-ce qu'il nous resterait des gaspacho andalou ?
2: Gaspacho andalou, oui, c'est à côté des potages fenouilles et déshydratés.
3: D'accord.
4: Excusez-moi, est-ce que vous avez des pommes ?
2: Des quoi ?
4: Des pommes ?
2: Des pommelots !
0: Alors comment expliquez-vous cet engouement pour le bio ?
2: Ouais, non, c'est...
3: S'il vous plaît.
1: Un peu moins fort. Ici, on ne veut pas agresser le produit, on évite tout type de pollution, notamment la pollution sonore.
0: Alors, comment expliquez-vous ?
2: Non, mais ça va, on a compris. Disons que nos légumes sont le fruit d'une agriculture 100% biologique. Hein. C'est-à-dire qu'on privilégie toujours les fruits qui sont encore dans les arbres, alors qu'on oublie trop souvent les fruits tombés il y a deux semaines.

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cigarette.

0: maintenant, vous l'aurez voulu, hein. Je la bute.
1: Tu bluffes, Martini. Ton arme n'est pas chargée. Aïe.
2: Dégueulasse.
3: J'avais voté, il bluffe pas, hein.
4: Peut-être qu'il bluffe, hein. Peut-être qu'il avait qu'une seule balle.
2: Aïe.
1: C'est-à-dire que là, vous êtes lourd.
5: Allons.
3: Monsieur le préfet? Non, c'est Serge Karamazov à l'appareil, je suis le responsable de la sécurité ici. Non, voilà, on a une prise d'otage. Le commissaire Bialesque est salement blessé et une attachée de presse qui est maquillée, je vous dis pas, c'est une horreur.
0: Dites au préfet que je veux un hélico dans 10 minutes, sinon je la bute!
3: Martoni veut un hélico dans les 10 minutes, sinon il la bute. Il dit que vous bluffez.
1: Dites-lui que j'ai plus de genoux.
3: Il dit qu'il a plus de genoux. Il dit qu'il voit pas le rapport.
0: Bon, ça suffit! Je compte 5, 4, 2, 1, et à 0, paf! Je lui explose la tête comme une pastèque!
3: Il dit 5, 4, 3, 0, et après, paf, pastèque! Je sais, c'est un peu décousu, moi je vous retranscris sa pêle-mêle aussi.

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1: Bonjour à tous. Entre 200 et 300 personnes réunies hier à Derval, au nord de la Loire-Atlantique, pour protester contre l'installation d'une plateforme de distribution de colis Amazon. L'ouverture de cette plateforme est prévue l'an prochain et Amazon promet un millier d'emplois. Les opposants reprochent aux élus le manque de concertation. Ils s'inquiètent aussi des nuisances provoquées par les camions. 400 poids lourds pourraient à l'avenir traverser le bourg. Vers une aire de grand passage à Chaland, en Vendée, elle permettra d'accueillir les gens du voyage. La communauté de commune vient d'acter sa localisation dans le secteur du Bois David, sur une surface de plus de 6 hectares. Une aire d'accueil existe déjà à Chaland, chemin des Hérissons. À Angers, la Banque alimentaire reçoit 3 200 euros grâce à l'université angevine du temps libre. Cette somme a été récoltée lors des 10 représentations des ateliers de théâtre, au bénéfice donc de la Banque alimentaire du Maine-et-Loire. Dans l'actualité aussi, des rassemblements ce soir encore devant les tribunaux et le ministère de la Justice à Paris. Mobilisation des associations féministes et de protection de l'enfance, comme chaque lundi. Elles demandent davantage de moyens et une loi intégrale contre les violences. Une grande marche contre les violences sexuelles est aussi prévue samedi partout en France. Le Sénat devrait adopter aujourd'hui définitivement la loi contre l'ultra fast fashion. Le texte cible les géants asiatiques du commerce en ligne comme Shein ou Temu en leur imposant un malus financier progressif et une interdiction de publicité. Le feu d'artifice change de date à Nantes. Il ne sera pas tiré le 14 juillet comme prévu au départ, mais la veille, le 13 juillet. Le feu d'artifice sera tiré depuis le pont Tbilissi. Le bal des pompiers, lui aussi, sera organisé le 13 juillet à la caserne Gouzet. Le feu d'artifice change de date en raison de la Coupe du Monde de football. Si elle se qualifie, la France pourrait jouer la demi-finale le 14. La météo, alternance de soleil et de nuages demain en Loire-Atlantique, en Maine-et-Loire et en Vendée. Les températures maximales, 34 à Saumur, 30 à La Roche-sur-Yon et 27 à Nantes. Bonne fin de journée sur Sun.

0: justement, je voulais vous demander, par rapport à ça, les femmes, vous pouvez vous... Comment ça se passe?
1: Faut s'adapter.
0: Ouais, mais concrètement, vous pouvez ou vous pouvez pas?
1: Bah, concrètement, je sais pas si vous êtes au courant, mais je ne sens rien de la base du cou jusqu'à la pointe de mes orteils.
0: Donc, vous pouvez pas?
1: C'est plus compliqué que ça. Disons que je peux, mais que c'est pas toujours moi qui décide. Puis on peut aussi trouver son plaisir ailleurs.
0: Ah bon?
1: Vous n'imaginez même pas?
0: Non, j'imagine pas. Quoi, par exemple?
1: Par exemple, les oreilles.
0: Quoi, les oreilles?
1: Vous savez, c'est une zone très particulière, érogène, donc très sensible.
0: Donc votre truc, c'est de vous faire lécher l'oreille? J'aurais jamais imaginé.

découvrez Odyssée de l'oubli, l'exposition d'été du Musée d'art de Nantes. Le musée invite Anne et Patrick Poirier à créer une exposition inédite dans les espaces du patio et de la chapelle de l'oratoire. Construite entre ruines et rêves, lumière et ténèbres, cette exposition permet d'entrer dans l'univers de ce couple d'artistes dont les œuvres, imaginées et réalisées conjointement, ont forgé leur renommée internationale. Au centre du patio du musée, découvrez une installation monumentale créée spécialement pour cette exposition. Née d'un rêve d'Anne Poirier, la Cité des Ombres vous plonge dans un univers onirique. Laissez-vous transporter dans un monde antique où différentes matières se côtoient, baignées par une lumière céleste. Oscillant entre disparition et résilience, les œuvres d'Anne et Patrick Poirier ouvrent dans la chapelle de l'oratoire les portes d'un univers hanté par les ruines, l'inconscient et la catastrophe. Tout au long de votre traversée, vous serez guidé par des néons, céramiques, lumières blanches, airs de violon créés spécialement pour l'occasion et œuvres emblématiques d'Anne et Patrick Poirier. C'est une exposition de grands voyageurs que vous propose le Musée d'art de Nantes avec Odyssée de l'oubli d'Anne et Patrick Poirier, visible jusqu'au 30 août au sein des murs du musée.

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1: Bonsoir à tous. Entre 200 et 300 personnes réunies hier à Derval, au nord de la Loire-Atlantique, pour protester contre l'installation d'une plateforme de distribution de colis Amazon. L'ouverture de cette plateforme est prévue l'an prochain et Amazon promet un millier d'emplois. Les opposants reprochent aux élus le manque de concertation. Ils s'inquiètent aussi des nuisances provoquées par les camions. 400 poids lourds pourraient à l'avenir traverser le bourg. Vers une aire de grand passage à Chaland, en Vendée, elle permettra d'accueillir les gens du voyage. La communauté de communes vient d'acter sa localisation dans le secteur du Bois David, sur une surface de plus de 6 hectares. Une aire d'accueil existe déjà à Chaland, chemin des Hérissons. À Angers, la Banque alimentaire reçoit 3200 euros grâce à l'université angevine du temps libre. Cette somme a été récoltée lors des 10 représentations des ateliers théâtre, au bénéfice donc de la Banque alimentaire du Maine-et-Loire. Dans l'actualité aussi, des rassemblements ce soir encore devant les tribunaux et le ministère de la Justice à Paris. Mobilisation des associations féministes et de protection de l'enfance, comme chaque lundi. Elles demandent davantage de moyens et une loi intégrale contre les violences. Une grande marche contre les violences sexuelles est aussi prévue samedi partout en France. Le Sénat devrait adopter aujourd'hui définitivement la loi contre l'ultra fast fashion. Le texte cible les géants asiatiques du commerce en ligne comme Chine ou Temu en leur imposant un malus financier progressif et une interdiction de publicité. Le feu d'artifice change de date à Nantes. Il ne sera pas tiré le 14 juillet comme prévu au départ, mais la veille, le 13 juillet. Le feu d'artifice sera tiré depuis le pont Tbilissi. Le bal des pompiers, lui aussi, sera organisé le 13 juillet à la caserne Gouzet. Le feu d'artifice change de date en raison de la Coupe du monde de football. Si elle se qualifie, la France pourrait jouer la demi-finale le 14. La météo, alternance de soleil et de nuages demain en Loire-Atlantique, en Maine-et-Loire et en Vendée. Les températures maximales, 34 à Saumur, 30 à La Roche-sur-Yon et 27 à Nantes. Bonne fin de journée sur Sun.

0: hyper lourd ton sac. Il y a quoi là-dedans? Tu voles ou quoi?
1: Non.
0: Vas-y, fais voir.
1: Non.
0: Moi je vole. Regarde, j'ai pris ça aujourd'hui.
1: Mais tu fais quoi avec après?
0: Je sais pas, ça m'excite. Je trouve ça super excitant, tu sais. Tu sais, quand je vole, à chaque fois je me dis ouais, c'est la dernière fois que je le fais et ça devient vraiment bon, tu vois. Tu sais, je vole, des fois j'ai directement à la poubelle, mais c'est juste histoire de voler, je trouve ça super excitant. Non, ça te le fait pas toi?
1: Non. Enfin, en général, je préfère acheter, mais voler c'est cool aussi.
0: Les filles, elles aiment bien les nez cassés. Tu sais, genre sexy, un petit peu viril, tu vois, le boxeur. Bon, moi je suis pas trop fan, hein, mais.
1: Putain, en tout cas, j'espère qu'il est pas cassé le mien, parce que déjà qu'il est bien énorme au naturel.
0: Mais ça te fait mal? Enfin, genre, si je fais ça, t'as mal?
1: Aïe, putain!
0: Ah, ça doit être chiant pour embrasser.

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1: Bonsoir à tous. Entre 200 et 300 personnes réunies hier à Derval, au nord de la Loire-Atlantique, pour protester contre l'installation d'une plateforme de distribution de colis Amazon. L'ouverture de cette plateforme est prévue l'an prochain et Amazon promet un millier d'emplois. Les opposants reprochent aux élus le manque de concertation. Ils s'inquiètent aussi des nuisances provoquées par les camions. 400 poids lourds pourraient à l'avenir traverser le bourg. Vers une aire de grand passage à Chaland, en Vendée, elle permettra d'accueillir les gens du voyage. La communauté de communes vient d'acter sa localisation dans le secteur du Bois David, sur une surface de plus de 6 hectares. Une aire d'accueil existe déjà à Chaland, chemin des Hérissons. À Angers, la banque alimentaire reçoit 3 200 euros grâce à l'université angevine du temps libre. Cette somme a été récoltée lors des 10 représentations des ateliers de théâtre, au bénéfice donc de la banque alimentaire du Maine-et-Loire. Dans l'actualité aussi, des rassemblements ce soir encore devant les tribunaux et le ministère de la Justice à Paris. Mobilisation des associations féministes et de protection de l'enfance, comme chaque lundi. Elles demandent davantage de moyens et une loi intégrale contre les violences. Une grande marche contre les violences sexuelles est aussi prévue samedi partout en France. Le Sénat devrait adopter aujourd'hui définitivement la loi contre l'ultra fast fashion. Le texte cible les géants asiatiques du commerce en ligne comme Chine ou Temu en leur imposant un malus financier progressif et une interdiction de publicité. Le feu d'artifice change de date à Nantes. Il ne sera pas tiré le 14 juillet comme prévu au départ, mais la veille, le 13 juillet. Le feu d'artifice sera tiré depuis le pont Tbilissi. Le bal des pompiers, lui aussi, sera organisé le 13 juillet à la caserne Gouzet. Le feu d'artifice change de date en raison de la Coupe du Monde de football. Si elle se qualifie, la France pourrait jouer la demi-finale le 14. La météo, alternance de soleil et de nuages demain en Loire-Atlantique, en Maine-et-Loire et en Vendée. Les températures maximales, 34 à Saumur, 30 à La Roche-sur-Yon et 27 à Nantes. Bonne fin de journée sur Sun.

0: Salut, c'est Eric.
1: Salut, c'est Ramzy.
2: Salut, Ramzy.
1: Ce soir, mesdames et messieurs, ensemble, nous allons essayer de... Bon, ça y est. Ce soir, mesdames et messieurs, ensemble, nous allons essayer d'apprendre un mot. Ce mot, nous ne le connaissons pas, ni vous, ni nous. Cependant, mesdames et messieurs, nous allons essayer de l'apprendre ensemble, ce nouveau mot. Mesdames et messieurs, le mot de ce soir est... Découvrons ensemble...
0: Particules. Alors, nous avons demandé au professeur de nous...
1: Spartakisme.
0: Très bien prononcé. Commencez la définition, s'il vous plaît.
1: Eh bien, c'est très simple, Eric. Wow. Pour expliquer Spartakisme, pour cela, mettons-nous en situation.
3: La situation, Eric, là, c'est sérieux. Nous sommes tous les deux un couple bloqué dans un refuge de montagne.
1: C'est sérieux.
3: Nous sommes bloqués, il y a des avalanches partout, de nanette.
1: Oh, chérie, tu ne vas quand même pas sortir chercher de l'aide.
3: Si, laisse-moi chercher de l'aide, je vais sortir, je vais trouver des gens.
1: Mais regarde, tu es en t-shirt, tu vas attraper froid, tu vas attraper une pneumonie.
3: Pneumonie. Mais je vais sortir en maillot de bain, mais il faut que j'organise les secours.
0: Mais il est complètement fou. C'est donc un Spartakiste.
3: Oui, on va faire deux groupes. Il y a ceux qui partent en luge et ceux qui partent à skis, d'accord ?
1: D'accord.
3: Comme ça, pas de...
1: D'accord.
3: Chose bien.
0: Nous ne voyons pas d'autres explications.

0: dit que Pénélope les a vus ensemble.
1: Où ça?
2: Hier soir, à la main jaune.
1: À quel âge?
0: 16 ans. Elle s'appelle Lydia.
2: Ça, il avait l'air vachement mordu, hein?
0: Elle est sublime, en plus.
1: En plus de quoi?
0: Bah, elle... Enfin, tu vois, c'est le genre qui...
1: Ah, elle couche? Ah, ça, c'est embêtant. Eh, pour une orchestre. Elle est vraiment si bien que ça?
2: Oh là là, au burn avec des yeux comme ça.
0: La fille d'Alain Delon et de la Joconde.
1: Ah, on est dans la merde. Provisoirement, mais jusque-là. Qu'est-ce que vous en pensez, vous? Hein? Bah oui, vous écoutez, alors tant qu'à faire, donnez-nous une idée.
3: Hein? J'ai jamais...
1: T'en as parlé à ta mère?
0: Bah tu sais, maman, en ce moment...
1: Faudrait le rendre jaloux.
0: C'est des trucs de ton époque, ça.
1: Alors dis-moi, c'est quoi la force de frappe aujourd'hui?

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1: Bonsoir à tous. Entre 200 et 300 personnes réunies hier à Derval, au nord de la Loire-Atlantique, pour protester contre l'installation d'une plateforme de distribution de colis Amazon. L'ouverture de cette plateforme est prévue l'an prochain et Amazon promet un millier d'emplois. Les opposants reprochent aux élus le manque de concertation. Ils s'inquiètent aussi des nuisances provoquées par les camions. 400 poids lourds pourraient à l'avenir traverser le bourg. Vers une aire de grand passage à Chaland, en Vendée, elle permettra d'accueillir les gens du voyage. La communauté de commune vient d'acter sa localisation dans le secteur du Bois David, sur une surface de plus de 6 hectares. Une aire d'accueil existe déjà à Chaland, chemin des Hérissons. À Angers, la banque alimentaire reçoit 3200 euros grâce à l'université angevine du temps libre. Cette somme a été récoltée lors des 10 représentations des ateliers théâtre, au bénéfice donc de la banque alimentaire du Maine-et-Loire. Dans l'actualité aussi, des rassemblements ce soir encore devant les tribunaux et le ministère de la Justice à Paris. Mobilisation des associations féministes et de protection de l'enfance, comme chaque lundi. Elles demandent davantage de moyens et une loi intégrale contre les violences. Une grande marche contre les violences sexuelles est aussi prévue samedi partout en France. Le Sénat devrait adopter aujourd'hui définitivement la loi contre l'ultra fast fashion. Le texte cible les géants asiatiques du commerce en ligne comme Chine ou Temu en leur imposant un malus financier progressif et une interdiction de publicité. Le feu d'artifice change de date à Nantes. Il ne sera pas tiré le 14 juillet comme prévu au départ, mais la veille, le 13 juillet, le feu d'artifice sera tiré depuis le pont Tbilissi. Le bal des pompiers, lui aussi, sera organisé le 13 juillet à la caserne Gouzé. Le feu d'artifice change de date en raison de la Coupe du Monde de football. Si elle se qualifie, la France pourrait jouer la demi-finale le 14. La météo, alternance de soleil et de nuages demain en Loire-Atlantique, en Maine-et-Loire et en Vendée. Les températures maximales, 34 à Saumur, 30 à La Roche-sur-Yon et 27 à Nantes. Bonne fin de journée sur Sun.
0: Du bruit à l'ouest, la sélection complètement à l'ouest.

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0: enfin, il faut aussi respecter la langue française. La langue française, il y a du masculin et du féminin. Ça n'a aucun sens.
1: Non, mais justement, je suis contente d'être vieille parce que ce monde ne va pas du tout. Je suis désolée, mais je suis.
0: C'est ça.
1: C'est plus possible, quoi.
2: Non, mais elle a raison.

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0: danse, la danse de l'été.
1: Alors, vous devez la démontrer point par point pour qu'on connaisse bien les mouvements, les uns après les autres.
0: Un, deux, trois, quatre.

c'est important. Parce que maintenant, c'est une principale distraction. Et puis, c'est aussi une nécessité.

0: Alors, mesdames, quelle est votre option, la danse du ventre ou le Darli Dada? Ou le Dire la Dada, d'ailleurs.
1: Ben, je préfère
0: le Dire la Dada.
1: Voilà, c'est ça.
0: C'est-à-dire la danse grecque, en fait. Oui.

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Le meilleur du Tour de France musical de Frank Ocean se termine pour cette semaine. 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Je vous souhaite à tous une bonne semaine et je vous dis à lundi prochain, 20h sur Sun, et quand vous voulez sur Sun Nouveau.

0: Tiens, les enfants, vos mères ont jeté mon plan pédagogique aux orties et veulent qu'on suive le leur.
1: Monsieur Garrison, pourquoi elles ont fait arrêter Terence et Philippe?
2: Ils sont pédés.
0: Eh bien, vos mères sont toutes très énervées, sûrement parce qu'elles ont leurs règles en ce moment.
3: C'est nul, ça.
4: Monsieur Garrison, Wendy et moi trouvons cette conclusion sexiste.
0: Eh bien, je suis navré, Wendy, mais je n'ai aucune confiance en des êtres qui peuvent saigner 5 jours sans en crever. Bien, les enfants, commençons par un peu de vocabulaire.

0: Bonsoir et bienvenue au Camoulox avec deux nouveaux candidats. Bonsoir Kamel.
1: Bonsoir monsieur, je m'appelle Kamel Pilosité, j'ai 34 ans, j'habite à Herblay et je suis éleveur de supporters.
0: De football ?
1: Non, de badminton, j'ai un tout petit élevage.
0: Marié ?
1: Non, je suis végétarien.
0: Une passion, un passe-temps ?
1: Oui, je collectionne les filles au père.
0: Merci Kamel. À vos côtés, Hector.
2: Oui, bonsoir, je m'appelle Hector Roulade, j'ai 40 ans, j'habite à Saint-Moray et je suis châtier.
0: Châtier ?
2: Bah, c'est comme barbier, mais pour les chattes.
0: Des enfants ?
2: Oui, je viens d'accoucher de mon troisième enfant.
0: C'est un hobby.
2: Pardon ?
0: Un hobby.
2: Le hautbois.
0: Très bien, nous allons pouvoir commencer cette partie, messieurs. Pim, pam.
2: Evry Giltis ?
1: Je suis.
0: À vous la main, Kamel.
1: Je mouche un serpentin et je lave ma mère au Karcher.
0: Double torche d'entrée, c'est très bien joué, Kamel. Hector, Istanbul ou Bermuda ?
2: Je dors avec une alaise et j'écris à Bambi.
0: Camembert rouge, Kamel, Reykjavik ou Kisuski ?
1: Je mange à l'antiquaire.
0: Non, vous ne pouvez pas. Il y a Michel Jonas qui fait des couettes à son scooter en opposition. Vous reculez de 10 et vous tombez en case Macumba. 3 secondes de réverb, à vous.
3: Eh bien, bonsoir à tous. Ce soir, grand concours de t-shirts mouillés.
0: Hector ?
2: Je regarde sous mes jupes et j'apprivoise un Osmond Brothers.
1: Je contre.
0: Vous avez le droit, Hector, mais vous perdez deux mouillettes. Kamel.
1: Je maquille mon chien et...
2: Camoulox !
0: Bravo, Hector, vous êtes notre nouveau champion. Un petit mot avant de se quitter, messieurs, s'il vous plaît.
2: Mâche.
1: Biche.

0: traduisez exactement ce que je vous dis. Hein. Là, on est en train de jouer la paix du royaume. On discute pas météo.
1: Météo !
2: Non mais attendez, j'ai pas dit que je parlais le Burgonde, moi.
0: Mais qu'est-ce que vous foutez là, alors ?
2: J'ai dit que quand j'étais gamine chez les Pictes, j'avais une petite copine prisonnière qui était Burgonde.
0: Eh ben, vous parlez Burgonde !
2: Non ! Et s'il parle un peu votre pote, il y a peut-être quelques mots qui vont me revenir.
0: Oh non, mais c'est pas vrai.
1: Arthur, pas changer assiette pour fromage.
2: C'est pas du Burgonde, ça.
0: Bon, est-ce que vous savez dire traité de paix ?
2: Je sais pas dire traité.
0: Est-ce que vous savez dire paix ?
2: Non, je sais plus.
1: Couilleur. Avec César !

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0: voulez qu'on arrête le coupable
1: et... Écoutez, Pamela a été assassinée.
0: Et a été assassinée. Vous avez fait une petite faute de liaison, il n'y a pas de T à A. Ça m'arrive aussi de temps en temps.
1: Je ne sais pas si vous savez ce que c'est que de perdre sa meilleure amie.
0: J'imagine que c'est un peu comme perdre ses clés alors qu'on n'a pas de voiture.
1: Exactement.
0: Vous la connaissiez depuis longtemps?
1: Je l'ai connue à l'université.
0: Vous étiez dans la même classe?
1: Je ne sais pas ce que vous croyez. Nous étions à l'entretien des clauses. L'université coûtait trop cher pour nous. Puis de toute façon, moi, je ne suis pas assez intelligente.
0: Oh, il ne faut pas dire ça, mademoiselle. Vous vous sous-estimez. Tenez, par exemple, quelle est la capitale de la Chine?
1: Berlin? C'est pas ça.
0: Bravo. Vous voyez que c'est pas si dur.
1: Avec Pamela, nous venions souvent nous promener ici.
0: Vous aviez raison. On apprend beaucoup des animaux. Vous saviez, par exemple, que le canard d'Océanie avait le sexe en forme de carafe?

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0: capitaine. Accordez-moi une minute.
1: Accordez.
0: C'est Spock. N'avez-vous rien remarqué d'étrange à son sujet?
1: Non, rien de particulier, pourquoi?
0: Eh bien, il n'y a rien que je puisse préciser sans un examen, mais il devient de plus en plus agressif. Si ce n'était un Vulcain, je dirais quasi nerveux. Autre chose, il refuse toute nourriture. J'ai vérifié, il n'a rien mangé depuis 3 jours.
1: Il apparaît que M. Spock soit dans une de ses phases habituelles.